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Et comme nous connaissons pile parents à cause de travail qui sont pas capables de chercher petit yo dans l'école a fini, eh bien, il y a un programme soins après l'école. 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Nous demandons pour contacter l'école Petitou pour qu'elle ait des informations sur différents programmes SAIO et sur façon capable d'inscrire Petitou dans le programme SAIO. 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
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Éducation pour adultes à carrière technique, téléphone aussi 305-558-8000. 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Ça, c'est un nouveau message. 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Nous proposons d'attendre tout de suite.

0: 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Après pour suivre Radio l'école, nous fini avec 10 segments, réalisation et accomplissement d'ici l'école là pour année l'école 2025-2026 là. 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C'est pour ça, émission Radio L'École finit aujourd'hui, on était vraiment content d'informer vous. 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
1: 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Vin mettez main ensemble pour éducation timoun nou yo. 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